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0: L'heure de Big Team commence par le week-end est terminé. C'est lundi, on démarre ensemble une nouvelle semaine sur Trace FM. Je m'appelle Danny, je suis avec Samy et on démarre ensemble All Rise City Summer, ton 10-13 de l'été sur Trace FM.
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0: Trace FM, bonjour tout le monde.
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0: Bonjour habitants de la planète Terre, bonjour Abidjan, bonjour San Pedro, bonjour toutes les villes de la Côte d'Ivoire. J'espère que vous pétez la forme, que vous avez passé un très très bon week-end. Ah, moi je suis de retour, je suis pas tout seul, je suis avec la stagiaire la plus populaire de Côte d'Ivoire. Samy, salut.
2: Salut.
0: Ah Samy.
2: J'ai bien et toi?
0: Ça va super bien, t'es toute belle ce matin.
2: Oh merci.
0: Alors je vous décris un peu ce qu'elle a mis. Elle a mis un haut blanc, je sais pas comment ça s'appelle, un pantalon noir, un foulard multicolore parce que je vois du vert, du orange et du blanc.
2: Ouais. Un peu de marron.
0: Un peu de marron aussi, ouais. Un crayon à lèvres, c'est comme ça que ça s'appelle, non?
2: Oui.
0: Black, avec ses lunettes. Et elle-même, elle est claire. Voilà, donc c'est un jeu de lumière ce matin, quoi, Samira. Ça va, ton week-end, il a été, qu'est-ce que t'as fait?
2: Ouais, ça va, j'ai passé un agréable week-end.
0: T'as
2: avec trois bubble tea.
0: Ah ouais, c'est vrai. Ah ouais, c'est vrai. Et elle m'a envoyé une photo le samedi. Une photo de deux bubble tea. T'en as pris un troisième après?
2: Non, c'était trois.
0: C'était trois?
2: Ouais.
0: Waouh.
2: Le troisième, il était caché.
0: Ouais, sacrément camouflé. Tu savais que j'avais parlé, c'est pour ça. Allez, ça va? T'as la pêche pour cette nouvelle semaine?
2: Ouais, ça va. Un peu stressé, mais bon.
0: Ça va aller. Beaucoup de courage. Et Samy a passé un test grandeur nature aujourd'hui. Entre 10h et 11h, vous serez seul avec elle. Moi, je vais plus parler du tout, du tout. Donc, j'espère que ça va bien se passer. Ça va? Tu as le verre?
2: Ouais.
0: Voilà, tu seras renvoyé si tu gâtes.
2: Comme tous les jours.
0: Allez, les amis, on démarre ensemble ce show. C'est 3 heures de musique non-stop sur la radio avec aussi toutes les plus grosses news du moment. On va se les écouter dans pas longtemps. Samy, t'as de la musique pour nous, n'est-ce pas?
2: Oui, j'ai Didier Aymon qui arrive avec La Pression. Après, on a Joe Douel Filé avec Cash. Et aussi Outkast feat Saint Paul. Heha. Et. Ouais, Heha. C'est ça le titre de la chanson.
0: Heha. Le titre incroyable.
2: Mais d'abord, on commence avec Didi B, Ibo sur Trace FM.
0: 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À toutes les amies.

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1: Qui est encore au lit? C'est plus le moment de dormir, on se réveille là. C'est vrai que ce sont les vacances et faut pas abuser. Faites comme Samira qui se réveille à 3h du mat, qui arrive à la radio à 4h du mat et qui repart à 23h minuit. Voilà, c'est son quotidien. Ça va, c'est pas trop difficile de se réveiller trop tôt pour venir ici?
2: C'est très difficile.
1: C'est difficile. Waouh, c'est passionnant la vie que tu mènes. Hein.
2: Ouais.
1: Rentrer à 23h, se réveiller à 3h,
2: arriver à 4h. Rentrer tard, non, c'est pas passionnant.
1: Alors,
2: rien
1: okay.
2: de passionnant.
1: Mais c'est quoi, t'es un peu passionné par la sécurité, c'est ça? Tu as envie d'intégrer l'équipe de sécurité de Trace parce que t'es la première à arriver et je comprends pas, c'est toi qui ouvres les portes, wesh.
2: Oui, souvent.
1: Mais c'est incroyable. Waouh, franchement, ils doivent être mais vraiment reconnaissants, les vigiles de la veille. Franchement, ils doivent adorer ça, je me dis. Bon. Est-ce que tu l'as en réserve donc pour tout à l'heure, Samy, dis-moi? Parce
2: alors,
1: que 11h, 12h, c'est toi qui gères le show. Hein.
2: Ouais, quand même.
1: Alors,
2: aujourd'hui, mon patron me passe le flambeau.
1: Légèrement. Vas-y, tu gardes bien, t'arraches mon micro. Je suis pas là pour m'amuser. On n'est pas là pour rigoler.
2: Alors, on va discuter un peu sur tout ce qui s'est passé le week-end.
1: Bien sûr.
2: Les événements, les nouvelles sorties, ce qu'ils ont fait aussi, pourquoi pas, leurs vacances, leur journée, leur semaine. On va parler de tout, on va discuter de tout et de rien.
1: Ouais, de tout et de rien. Il y a eu plein de choses le week-end, donc restez bien connectés. Samy arrive dans pas longtemps. Bougez pas, les amis, on revient tout de suite.
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2: Trace City Summer, le 10-13 de l'été avec ton frérot Danny, aussi avec Samy qui est avec nous aujourd'hui, qui va gérer l'émission entre 11h et 12h. Ça leur fait 30 minutes. Hein. Are you ready, girl? Je vais sortir du studio, je vais aller m'asseoir quelque part, mettre ma radio en marche et t'écouter comme un auditeur. Limite, même si le téléphone ouvert, je vais appeler aussi. Je vais faire allô, Samy, oui, j'empêche ta vie, je suis là. Oh mon dieu, j'ai hâte. Samy, le week-end, il y a eu beaucoup d'événements. Hein. Il y a eu quoi? Il y avait le concert de Dopline, je pense. Il y avait le petit poteau. Tu sais, je... Alors, un truc bizarre, je ne savais pas ce que c'était le petit poteau jusqu'à ce week-end. Toi, tu connais?
3: Non.
2: Ah, on est dans le même cas alors, fin alors. C'est que c'est bon, laisse tomber. Dans tous les cas, tu ne sauras pas. Donc, c'est bon. C'est un événement apparemment qui a lieu, je ne sais même pas avec quelle périodicité, où il y a des artistes. Enfin, c'est une soirée en gros. Et leur thème cette année, c'était le carnaval de Rio. Donc imagine bien qu'il y avait des tenues originales quoi.
3: Enfin, ah ouais,
2: vas-y. Mais il y a eu pas mal de oui le week-end, donc en dehors de prendre des bubble tea, t'as rien fait d'autre, toi?
3: Bubble tea, un peu de thé en famille.
2: Ah ouais, c'est vrai, faut que tu m'en parles de ce thé là, c'est quoi? C'est quoi exactement? Faut que je comprenne.
3: C'est un rituel.
2: C'est un rituel?
3: Oui.
2: C'est ce que les gens font dans les grains, hein, c'est ça?
3: Exactement.
2: Ah ok. Ah mais ce thé, moi j'aime bien.
3: Mais il n'y a pas de mensonge à côté quand même. Bah. Il y a le thé, un peu des choucouillas.
2: Le thé sans le mensonge, ouais. Le grain n'était pas complet du coup. Bah c'est cool en tout cas, c'est cute. Moi j'ai jamais eu l'occasion de prendre part à des grains. Je voyais les gens de loin, mais j'ai jamais pris part.
3: C'est super quand même, quand t'es avec des personnes qui ne mangent pas.
2: Vous le faites tous les dimanches? Ou tous les samedis?
3: Tous les week-ends. Hein. Pas que les dimanches.
2: D'accord. Je vais faire semblant de passer vous saluer le dimanche prochain et puis je vais m'asseoir dans votre grain. Mais moi je ramène les mensonges, comme visiblement le grain n'est pas complet, faut que j'emmène la touche qui manque.
3: Ok, apporte des arachides aussi.
2: Des arachides, ouais. Why not? Allez les amis, on se fait plaisir en musique sur Trace FM, c'est Trace City Summer, ton 10-13 de l'été. Il y a pas mal de bangers qui arrivent, Samy, n'est-ce pas?
3: Oui.
2: Tu connais cette chanson, hein?
3: King Luxy?
2: Oui, King Lexus, ouais. Lil Black, Pain Industry.
3: Ah non, je connais pas.
2: Bemus Carver, Fireman, Oracorp et Yannick Jones. Tu connais pas? Bloquer ta guise?
3: Tout
2: le monde a bloqué ta guise, c'est exactement
3: ça.
2: C'est exactement ça, je crois que c'est le remix d'ailleurs. Il y aura aussi Dreya et.
3: Mabio, Papa Honoré.
2: Et celui-là, tu le connais?
3: Polo Chaka, bien sûr.
2: Polo Chaka, moi j'adore, ouais. Sympathique. C'est un titre extrait de son tout dernier album qu'il a diffusé d'ailleurs sur les plateformes. Allez écouter, c'est incroyable, il a enregistré tout le projet au Nigeria. Mais là, on démarre avec Imra.
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1: C'est ton rendez-vous des vacances sur Trace FM, premier sur les hits avec Dani et aussi avec
2: Samy.
1: Ouais, elle est juste à côté, elle parle pas beaucoup, elle parle en ralenti quand elle veut s'y mettre. Hey, bougez pas, dans moins de 15 minutes, Samy reprend le contrôle de la radio jusqu'à 11h, jusqu'à 12h. Donc vous allez être exclusivement en sa compagnie, vous n'allez pas vraiment m'entendre. Donc get ready for that show, stay about to start in a few moments. Is it that? Am I right?
2: Yes.
1: Perfect. So, on va marquer la pause, les amis. On revient tout à l'heure. À partir de 11h, Samira va parler sur le radio. Donc, bougez pas. The Trace City Summer, le distress dans le thé avec Dani et Samy. À tout à l'heure, les amis.
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0: Bel été à toi, tu es bien sur Trace FM avec Samira dont on dit 13. Ici, une seule mission, t'accompagner avec les plus gros hits du moment. Monte ton volume, ça se passe ici sur Trace FM.
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0: 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Alors, on revient d'un week-end chargé entre concerts, les festivals et toutes les nouveautés musicales qui ont marqué les derniers jours. Tu as beaucoup, et je pense que tu as beaucoup à me raconter, et moi aussi, mais on en parle dans un instant, pas maintenant. Pour l'heure, place à une nouvelle vague de sons sur Trace FM, premier sur les hits.

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1: Tu es toujours dans Trace City Summer avec Samira, a.k.a. Miss Bubble Tea, a.k.a. Dora l'exploratrice. À toi de voir ce que tu choisis. J'espère que tu débutes une belle journée. Moi, oui, après avoir consommé 3 Bubble Tea, c'est bien, il y a de quoi démarrer, pardon. Une très belle semaine et une très belle journée. Je sais qu'après ça, je serai virée par mon boss Dani, mais c'est pas grave. Ma ligne est ouverte, 27 225 08 200. Appelle-moi pour me raconter ton week-end, tes vacances, ou simplement dis-moi ce que tu fais en ce moment, je veux bien savoir. Mais avant, on retrouve Aira Star qui arrive avec son titre Tornado, et aussi Hakim Papichulo feat Amé Cazeray. On commence d'abord bien évidemment par Commandant Samo qui nous arrive bien évidemment sur Trace FM, premier sur les hits.
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1: Alors tout à l'heure, je te parlais de concerts. En effet, Dopplime a enflammé le parc des expositions ce samedi. Eh bien, c'était devant un public magnifique. Les images parlent d'elles-mêmes. Tu peux aller vérifier sur le net. L'ambiance était incroyable. Franchement, chapeau à l'artiste. Ça a été un énorme succès. En attendant, avec impatience, depuis 5 ans, oui, on attend. Avec impatience, depuis 5 ans maintenant, celui de mon patron, Danny, oui. Vous, là, en tout cas, si vous ne m'entendez pas jusque là sur la radio, c'est que j'ai été virée. N'hésite pas, 27 225 08 200 pour me raconter ton expérience de ce magnifique concert qui s'est déroulé ce samedi. Alors, en attendant, la musique continue sur Trace FM, premier sur les hits.

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1: Trace City Summer, c'est sur Trace FM avec ton exploratrice Samira et son boss Dani. On te sert que des bangers jamais entendus ailleurs si tu restes bien évidemment branché sur Trace FM, premier sur les hits.
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0: TRK en collaboration avec Didi B. Le clip est déjà disponible sur toutes les plateformes. Faut absolument aller écouter Tout Cassé. C'est ce que Samira a fait tout à l'heure. Elle a tout cassé. On revient, on débrief tout à l'heure, les amis. Trace FM, c'est Trace City Summer, ton 10-13 de l'été. On se fait le dernier virage de ce show. Bienvenue à ceux qui viennent d'arriver. Je m'appelle Dani, je suis avec Samy. On fait un petit débrief de son 10-11 tout à l'heure. Bougez pas, les amis, on revient.
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0: Elle a eu son baptême de feu aujourd'hui, Samira. Ça va, Samy? Ça s'est bien passé?
2: Ça va, ça s'est très bien passé.
0: Ça va, c'était pas trop compliqué, t'as
2: joué? Non, pas vraiment.
0: Pas trop.
2: C'est vrai, j'ai failli me perdre un peu. Mais la manœuvre, bon, j'ai su me rattraper.
0: Bah voilà, c'était cool. Allez, bravo, Samy!
2: Merci! Wow,
0: trop forte. Bah c'est de toute façon, avec un peu de chance, tu seras bientôt appelé à faire ça tout le temps. Non,
2: ouais.
0: Donc à un moment donné, ça va certainement te fatiguer.
2: Après, ouais, comme James Sidian le dit, c'est en forgeant qu'on devient forgeron.
0: Ça c'est pas faux. Ça c'est pas totalement faux. Moi je suis déjà forgeron.
2: Ouais, quand même. Bon,
0: zéro,
2: boss, il est,
0: zéro humilité,
2: il est
0: c'est pas possible. Bon. Allez, c'est bon, va-t'en. Va me chercher du thé maintenant. T'as assez fait à star.
2: À vous ordres.
0: Oh mon dieu. Et les amis, le show il se poursuit jusqu'à 13h. C'est Trace City Summer, ton 10-13 de l'été. T'es avec Dany et Samy. Le téléphone il est ouvert, oubliez pas le numéro. C'est lequel, Samy? Tu l'as ou pas?
2: Le 27 225 08 200.
0: Yeah, 27 225 08 200. C'est le numéro à composer pour passer en direct, à me dire ce que tu fais de tes vacances exactement, où est-ce que t'es, et saluer deux ou trois personnes en passant, why not. Samy, il y a quel titre qui arrive là?
2: Je vois Didier Goja.
0: Ouais.
2: Attends là, avec un peu de Jason Derulo et Melody.
0: Michiko, c'est le titre à s'écouter maintenant sur Trace FM, premier sur les hits.

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3: Et il circule ici tous les plus gros bangers de cet été. Ça se passe sur Trace FM, premier sur les hits dans Trace City Summer. Ton distress de l'été. D'ailleurs, ce qui vient de passer, c'est un gros banger, Samira. Et ouais. Signé Gims et Mauvais Joe. Gims, sur qui t'as des news à nous balancer, n'est-ce pas?
4: Oui, Gims actuellement qui poursuit son summer tour après son passage remarqué au Paléo Festival en Suisse ce week-end.
3: Ouais.
4: L'artiste poursuit sa tournée dans des festivals avant de lancer le Carpe Diem Tour, Dani.
3: Ok.
4: Et ça commence en fin octobre 2026 jusqu'en juillet 2027. C'est quand même lent.
3: Ouais.
4: Et c'est un événement à ne pas manquer, surtout si tu es dans la diaspora, tu es dans les pays où il va visiter, faire la tournée. Vas-y, c'est Gims.
3: Grosse tournée, surtout pas manquer de Gims. Enfin, comme t'as dit, c'est pour les gars, la diaspora, sinon, enfin, toi, t'es un baby
4: si
3: ici.
4: Si t'as
3: l'enrobé ton billet
4: ouais,
3: et ton ticket de participation, vas-y, fais-toi plaisir.
4: Ouais.
3: Vas-y. Ça te coûtait juste quelques millions, mais ça va. C'est rien pour toi. Hein. C'est rien pour Samira aussi qui pourra y aller. Tu vois, prendre part à laquelle des dates d'ailleurs? Dans quel pays?
4: Non, je réfléchis, tu sais, voilà. Il y a trop de pays.
3: Je crois que t'as gardé des séquelles du grain, toi. C'est pas du tout fait pour t'arranger. Allez, il y a de la musique qui arrive sur la radio, les amis. Bougez pas, chacun arrive avec Worship. Mais avant, il y a Aya Nakamura qui va s'exprimer sur la radio.
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1: Et là, si tu viens d'arriver seulement maintenant, t'as pratiquement tout raté parce que nous, on est bientôt à la fin. Hein. Tu vas attendre demain 10h pour passer un autre moment exceptionnel en notre compagnie. Je dis notre parce qu'on est deux. Je m'appelle Dani. Toi, tu t'appelles comment?
2: Samira.
1: Voilà, il s'appelle Samira. Je sais pas qui elle est, je sais pas d'où elle vient. Elle a répliqué comme ça. Elle s'est assise dans mon studio et puis voilà, elle a commencé à babader. Voilà, et bavarde, belle babade. Voilà, le week-end dernier, s'est passé plein de belles choses. La team DB Productions est en train de faire un travail exceptionnel avec ses artistes. Je pense qu'il y a Syndicat qui était en spectacle à Casablanca le week-end dernier. C'était certainement exceptionnel, j'y étais pas. Donc, faut pas que je vous le dise, mais je pense que ça s'est bien passé. Je peux voir quelques petites images en ligne. Et il sera bientôt dans un autre pays, pour un autre show d'ailleurs. Je pense que c'est en Côte d'Ivoire d'ailleurs. Il sera à Assini dans quelques jours seulement pour donner un autre show exceptionnel. Je vous invite à aller voir. Tu iras ou pas, Samy?
2: Oui. Pas évident.
1: Non, pas évident.
2: Ouais.
1: Tu vas pas à Assini, toi?
2: Jamais été à Assini.
1: J'ai jamais été à Assini non plus. Non, on peut pas être deux à être jamais allé à Assini, à être assis devant le micro. C'est pas possible. Il faut que je trouve autre chose. Ça, c'est mon truc à moi. Ne jamais être allé à Assini. Hein. Mais bon, en tout cas, préparez-vous à y aller. Il y aura un très très beau show avec Syndicat. Je vous donne plus de détails tout à l'heure quand je reviens. Aussi, il y a pas mal de sorties d'artistes quand même ce week-end. Samy, t'as pu en voir quelques-unes ou pas du tout?
2: Pas du tout.
1: Des nouvelles sorties? Non.
2: De retourner dans mon bureau.
1: Bah, et puis tu vas
2: faire des recherches.
1: Pas de problème.
2: Checker.
1: En tout cas, je sais qu'il y a.
2: À mon boss.
1: Je sais qu'il y a Black M qui a sorti un nouveau son en feat avec Ariel Chenet.
2: Ouais. Oui.
1: Je crois que c'est Monter, Descendre ou un truc dans le style, le titre de la chanson.
2: Donc,
1: c'est sorti. Le son, la version audio est sortie, je pense, le jeudi, dans la nuit.
2: Ouais.
1: Et puis le vendredi, ils ont sorti le clip le vendredi soir. Mais bon, allez voir, en tout cas, le clip est disponible sur le compte de Black M. Allez, écoutez, dites-nous ce que vous en pensez exactement, d'accord, les amis? Allez, on va y aller, on va filer, marquer une autre petite pause musicale. Il y a des titres qui arrivent, il y en a beaucoup, Samy. Dis-moi, qu'est-ce que tu m'annonces?
2: Yenyam Koji, ta musique préférée de Kejima.
1: Le Yenyam Koji,
2: il ne s'en lasse pas.
1: Ouais, c'est ça, allez, on va se l'écouter. À la suite, il y aura plein d'autres bangers. Je vois Tripa qui arrive, je vois également Dorty Latesha sur Blessing Afrobeat Ivoire 2. Gros son à écouter que vous avez découvert sur Trace FM, bien sûr. Il y aura aussi le remix du jour avec Donald J. Je pense qu'on a droit à un truc en lien avec Afrobeat aujourd'hui. Bah, on va écouter tout ça et puis on revient, les amis, dans pas longtemps. Restez connectés sur Trace FM.
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1: On dit stress de l'été, on est ensemble pendant ces vacances, mon ami. On se passe un max de zik, on fait également pas mal de gberets. D'ailleurs, Samira, à partir d'aujourd'hui, c'est toi qui es chargée de ramener des gberets. Voilà. Mais quand j'ai des gberets croustillants, hein, faut pas venir nous raconter des conneries.
2: Tu peux compter sur moi.
1: Je peux compter sur toi ?
2: Ouais.
1: Tu vas faire le taf ?
2: On est pas au grain ici.
1: Il n'y a pas de problème, c'est cool.
2: J'ai des gberets croustillants et vérifiés.
1: Il n'y a pas de problème. Et encore bravo pour ton baptême de feu aujourd'hui. Hein.
2: Merci.
1: Good job. We hope that you will have the opportunity to do that again and again.
2: I hope so.
1: Ah, américaine, non
2: yeah.
1: Bon, les amis, prenez bien soin de vous. Restez connectés sur Trace FM. Il n'y a rien de meilleur ailleurs, de toute façon. Les plus belles chansons de cet été circulent ici, non-stop. On a les bangers incroyables. Il y a pas mal de chansons, d'ailleurs, qui arrivent là pour continuer à vous accompagner toute cette après-midi. Et puis demain 10h, Trace City Summer va faire son comeback avec Dani
2: et Samy.
1: Allez, prenez bien soin de vous les amis, restez bien connectés sur Trace FM.
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